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0: Roland, voulez-vous danser?
1: Je ne sais pas danser le rock.
0: Eh bien, apprenez. Regardez Nicolas. Venez.
1: Non, je ne peux pas laisser Sylvie.
0: Attention, les femmes n'aiment pas les mauvais danseurs.
1: Je sais.

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